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1: Parfois, on doit voir comment vivent les autres pour être reconnaissant pour ce qu'on a. Certains meurent de faim, certains sont en fuite, certains pleurent, certains vivent dans un enfer à ciel ouvert. Parfois,

0: Et nous ne nous rendons pas compte que notre bonheur ne doit pas dépendre de cela. On ne sait jamais combien on possède. Alors, apprécie, apprécie.
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